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5: sur le plan touristique.
6: C'est la deuxième île la plus importante après l'île de Sicile. Bonne journée, Barki Dembou. Mais Sicile, déjà, il y a des gens qui sont dans le sexe, qui sont dans le monde, qui sont dans le monde. Il y a des gens qui sont
5: Sardaigne, Falla.
6: Sardaigne, moi, fille. Il dit, moi, Sardaigne. Maintenant, la capitale régionale, c'est Cagliari. Moi, chef de région. Donc, province, moi, c'est Sardaigne. Île du Moy Sardaigne, c'est la région de Sardaigne. Province, bi nga xamné moy chef de région du mom moy Cagliari. 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